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0: 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Bonjour Dominique, avec vous pour les Apéro News d'été, le 6 août aujourd'hui, et on n'est pas trop mauvais puisque je crois qu'il n'y a pas beaucoup d'Apéro News d'été qui ont sauté. Demain c'est Médéric, on verra pour la semaine prochaine, ça risque d'être un petit peu plus compliqué. On va commencer avec l'album de la semaine. L'album de la semaine, c'est un extrait de Jack White. Je suis revenu sur le premier single que vous avez déjà pas mal entendu, qui s'appelle God and the Broken Ribs.

Extrait du nouvel album de Jack White, Frozen Charlotte, c'est God on the Broken Ribs, hein, le premier single. Jack White, on ne présente plus, aussi bien pour les fans de rock que pour les fans de football. On va passer au festival de cette semaine. Le festival de cette semaine pour le rock, c'est bien sûr la Route du Rock qui a lieu à Saint-Malo du 12 au 15. Je ne sais pas s'il reste des places, je dois dire que je n'ai pas regardé, donc vous pouvez aller voir directement sur le site du festival. À l'affiche, il y a Mogwai, Divine Comedy, Baxter Berry, Dry Cleaning, Sprint, BB Club et bien d'autres. J'ai failli vous présenter Curville, mais je me suis aperçu qu'il passait juste avant ces Apéro News dans la programmation. Alors on va commencer par un morceau aussi qu'on connaît pas mal sur le 666, c'est Fontaine d'Issy,

Toujours efficace, Starbuster de Fontaine d'ici, donc il sera à la route du rock, comme vous y pourrez entendre Aldous Harding. Et on va écouter un morceau, je crois que c'est le single qui s'appelle One Stop.

Fontaine D.C. et Aldo Sarding, donc à l'affiche du prochain, la prochaine réédition de Route du Rock du 12 au 15 août au Saint-Malo. On reste sur le même week-end, mais sur un genre de musique un peu plus différente et dans un endroit assez fantastique. C'est les traversées de Tatiou, je l'ai dit dans le bon sens, à Saint-Val-à-Hougue, avec pas mal de choses différentes. Et là, je vous propose d'écouter eh bien, un des groupes majeurs de l'affiche qui s'appelle Celtic Social Club avec Winston McAnuff. On y reviendra un petit peu plus tard sur ce jeune homme.

Voilà, ça c'était le Celtic Social Club trois fois, parce que c'est aussi le nom du groupe, du morceau et de l'album. Dessus, donc, ce morceau a été chanté également par Winston McAnuff, je vous avais dit qu'on allait y revenir, et effectivement, puisque ce jeune homme est à l'affiche du Galéon Reggae Festival les 21 et 22 août, c'est dans l'heure, il sera à l'affiche donc McAnuff Family and the Ligerians, c'est le nom de son groupe. Il y aura également Yannis Odua, les Vanupiers, Scaramucci, Manu Digital. Vous pouvez retrouver toutes les informations soit sur les sites respectifs de chaque festival ou aussi sur celui du 666 où pas mal de ces informations sont données. Je vous propose d'illustrer ce festival avec un autre groupe à l'affiche qui s'appelle King Ridley et ça s'appelle La Suite.

Voilà, King Rhythm au Galéon Festival le 21-22 août. Ce même week-end, plus proche de chez nous, à Langrune, il y a le Saotico Festival. Plein de choses, c'est un festival multidisciplinaire. Il n'y a pas que de la musique, mais à la musique, il y a quand même Loulou Van Tramp, Tout Humble, Juzou Valjean, donc vous pourrez découvrir au fur et à mesure. Et le prix est libre pour ce festival, donc à vous de voir. Je vous propose de le découvrir avec deux artistes. D'abord, un groupe qui s'appelait, s'appelle à nouveau, je pense, les L. C'est un morceau de 2000 qui s'appelle The Player. C'était mené par une canaise.

Deux des artistes à l'affiche du Sao Tico, c'est le TDL d'abord, et là bien sûr Rougir que l'on entend régulièrement sur ce 666. On va passer maintenant à le festival qui a peut-être la plus belle affiche de l'été, avec plein de choses tristes. Vous avez entendu sur 666, c'est difficile d'en faire la liste, ce festival c'est Rock en scène, donc il aura lieu du 26 au 30 août. Je vous propose de le découvrir avec un morceau du dernier Black Keys.

Ça, c'était les Black Keys, donc à l'affiche de Rock en Seine, donc plein de groupes intéressants. On va revenir à quelque chose de plus près de chez nous, puisque c'est le Maybe Festival qui aura lieu le 28 et le 29 août à partir de 16h30, donc vendredi 28-29, avec le 28, les Lanskeys, Annabella, Hogg, Christine et aussi trois cafés gourmands. Le 29, Electric Griot, Romzar, Generation. Eh bien, on va réécouter les Lanskeys. Ça faisait longtemps que j'ai pas eu l'occasion de l'écouter. Et on va d'ailleurs passer le premier single extrait de cet album qui s'appelle Sexy Teacher.

Les Lansquises donc à l'affiche du Baby Festival à Saint-Martin-de-Fontenay le 28 et le 29 août prochain. On passe dans l'heure maintenant avec un festival qui s'appelle Favorock, c'est à Bonneville-sur-Iton, les 4 et 5 septembre, avec pas mal de groupes locaux comme Waris Kebab, Ed Charger, Padang, les Agités du Bocal, qui se produiront le 4 septembre. Le 5, vous pourrez voir Toxifrog, et également un groupe qui est revenu déjà depuis un certain temps. C'est pas celui-là, c'est celui-ci. Non, celui-là. 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

Voilà, ça c'était Elmer Footbeat, donc si vous ne l'avez pas reconnu, c'est pas toujours facile de trouver le bon morceau qui est toujours dans l'air du temps pour Elmer Footbeat. Ce morceau s'appelle Radio, on est bien placé. Donc c'est la tête d'affiche de ce festival qui aura lieu à Bonneville-sur-Iton dans l'Eure et qui s'appelle Favrock Festival. Quelques autres festivals dans le coin, et bien sûr le Déclic Festival, on aura l'occasion d'y revenir, c'est du 9 au 13 septembre, c'est sous-titré Musique et Exploration Artistique. Il y aura également ce 13 septembre un événement au 106 à Rouen, musique, mais aussi salon du disque, ça s'appelle Le Vinyle Indépendant, donc le 13 septembre prochain. On va rester, on va revenir à Louis Vigny pour le Full Festival qui aura lieu donc le 19 novembre à partir des 18h. Le prix d'entrée est de 22 euros. À l'affiche, Monkey Melter, Tonzing, Melin Kalma, Forest Pooky, Danzig, DJ Omar et le groupe que l'on entend pas mal aussi sur le 666 qui s'appelle Flying Blanket Mystery.

On va faire un petit tour dans le métal après ce Flying Blanket Mystery, donc qui sera au Full Festival le 19 septembre, avec deux concerts au Valhalla. D'abord une soirée métal le 29 août avec Siffre, Tedrance et Prosaic. Une soirée plutôt hardcore le 12 septembre avec Explicit Silence, Open Society, Pledge of Silence, beaucoup de silence pour du hardcore. Et puis un petit peu plus loin à Cherbourg le 25 et 26 septembre, il y aura le festival Moshing in the Rain, également un festival de métal, on aura l'occasion d'y revenir. Il n'y a pas de bichoiserie cette année, mais il y aura 11 rebiches, quand même un petit concert pour rattraper le tout le 26 septembre, donc à Flair avec La Rue qui est à nous, Highlight Tribe et Frères et Misère. On continue avec les nouveaux concerts de nos salles à nous. On va commencer d'abord avec le BBC. Ça commence le 18 septembre avec le concert Rock for Live, sous-titré « Luttons ensemble contre le cancer ». Et cette fois-ci, c'est Yarol Poupeau qui viendra animer cette soirée. Donc, on compte sur vous pour vous y rendre. À l'affiche de BBC, on y aura toujours Laura Cox, Rodolphe Burger, Berger, qui reprendra du Kraftwerk, si j'ai bien compris, Caméléon, et il y aura aussi Sid Meier's. Sid Meier's, on va écouter le nouveau single qui s'appelle « Many Years in the Making ».

Le dernier single de Sin Metters, donc ils viendront nous rendre visite au BBC au cours de cet automne. On passe au Cargo avec notamment le Palma Festival, François via Atlas Mountain, je crois que c'est dans ce cadre de Palma Festival, le NDK aussi, bien évidemment, du 7 au 11 octobre. Et il y a aussi un groupe que l'on connaît aussi pas mal sur le 666, c'est les Vulves Assassines. Et là, je vous propose Barbara.

Les ouais, Vulves Assassines, un extrait de leur album Vulcana Rock'n'Roll Rolla, donc à l'affiche du Cargo à cette rentrée. Je vous rappelle que si vous avez un concert, un événement annoncé, vous pouvez le faire à cette adresse mail redact@radio666.com que vous trouvez bien sûr sur le site www.radio666.com. Quand c'est moi qui fais des apéro news, ben j'aime bien terminer lorsqu'il me reste un petit peu de temps, ce qui est le cas, par quelques nouveautés, des choses que vous allez certainement entendre dans les semaines qui arrivent. Et on va commencer avec le nouveau single des Fat Dog, et ce morceau s'appelle « Shit Love ».

C'était le nouveau single de Fat Love qui s'appelle Shit Love. On va passer maintenant à Yard Act, dont le nouvel album est disponible. Il s'appelle You're Gonna Need a Little Music. Ça va être un album de la semaine dans la semaine qui vient, ou peut-être celle d'après, je ne sais plus exactement, en tout cas avant la fin août. Et je vous propose le morceau qui ouvre cet album qui s'appelle Empty Egg. Pledge, pardon.

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1: Voilà, ça c'est un extrait du nouvel album de Yark Act. On va se quitter avec le nouveau titre de Django Django qui s'appelle Cameos. Ça sera à la fin de ces Apéro News du 6 août. Demain, vous retrouverez Médéric. Et bien, nous, une prochaine fois. Django Django.

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2: Il est 19h.

Bonsoir à toutes et à tous, c'est l'été, les vacances, oulala, quelle chance. Voici que commence la cinquième session du Jean-Luc Tobin's Official Fan Club de cet été 2026. Une session où on vous invite à voyager de l'Allemagne au Japon, de l'Égypte à la Zambie, en passant par Beyrouth, Amsterdam et Los Angeles. Et comme chaque jeudi des vacances, nous démarrons par un morceau qui nous parle de la pluie. Et ce soir, celle qui nous apporte la pluie nous est interprétée par Cannes.

She Brings the Rain, un morceau de Can extrait de Soundtracks, sorti en 1970. C'est une compilation de morceaux que le groupe allemand composa pour différentes productions de films ou de pièces de théâtre. Ce morceau, par exemple, illustrait la pièce du dramaturge Heiner Müller, Prométhée. On poursuit avec Nagat al-Sagira et le morceau Barlam Hamak, extrait de son album Eyun El Halb, sorti en 1979. La chanteuse et actrice égyptienne enregistra de nombreux albums dès l'âge de 13 ans, en 1959, et mit fin à sa carrière en 2002.

Yasmine Hamdan, à l'instant avec le morceau Shadia, extrait d'I Remember, I Forget, sorti en 2025. C'est le cinquième album de la chanteuse libanaise. Et elle sera le 19 septembre aux Arabesques de Montpellier, s'il y a des gens qui nous entendent jusque là-bas. On va poursuivre avec Helado Tropical et le morceau Tocando, extrait de leur album éponyme sorti en 2026. Helado Tropical, c'est en fait un duo composé de Helado Negro, venu de Brooklyn, et Rena Tropical, originaire du Texas.

Human Emis, c'est un morceau de Cornelius que l'artiste japonais a fait paraître en 2026. Et depuis, il a même sorti un nouvel enregistrement avec la participation de Sean Ono Lennon. Retour en France pour quelques minutes avec les Parisiens de Dorian Pimpernel et le morceau Twisted Charm Honest, extrait de Flowers 2, le troisième album de ce quintet, sorti en 2026.

Wide Awake, c'est un morceau de Pearl and the Oyster, extrait de Monkey Mind, septième album du duo franco-américain basé à Los Angeles, qui sera au Petit Bain de Paris le 6 décembre 2026. On poursuit avec Pipiolas, qui n'est pas un groupe de cacariocas, non. Il s'agit d'un duo madrilin composé de Adriana Ubani Alvarez et Paola Reyes Morias. C'est extrait de leur album éponyme sorti en 2026 et le morceau qu'on écoute s'appelle « Nanana ».

Motherland, c'est un morceau de Africa Express, un extrait de By Doors, sorti le 24 octobre 2025. C'est le cinquième album du collectif fondé en 2006 par Damon Albarn et Ian Byrrell, où l'on peut croiser des artistes africains, bien sûr, mais aussi du Moyen-Orient, d'Europe, d'Inde, d'Australie ou des Amériques. Par exemple, sur ce morceau, enregistré à Mexico, on peut entendre Booty Brown, M Manifest et Tom Excel. On poursuit avec The Divine Kind, un morceau de Sunny and the Sunset, extrait de l'album du même nom, sorti en 2025. Un disque où Sunny, accompagné de son ami Mbaye Diop, sont allés à la rencontre de musiciens de San Luis au Sénégal.

de l'afrobeat venu d'Allemagne, c'était Agidid par Ra The Rough Cats, extrait de All Rail to Berlin, sorti en 2024. C'était le premier album de cet octet berlinois composé de la fine fleur des musiciens de studio de la ville, une sorte de Wrecking Crew germanique. On poursuit avec Witch et le morceau Avalanche of Love, extrait de Zango, sorti en 2023. Witch. C'est d'abord un groupe de garage rock de Zambie en Afrique australe, formé au début des années 70 et qui se dissout en 1985 après avoir enregistré cet album. Ils doivent leur résurrection à Jaco Gardner qui produit leur disque. D'ailleurs, le dernier en date s'appelle Sogolo et il est sorti sur le label Partisan Records.

Altıngün à l'instant avec Zulouf Dokulmuş Yüzü. Mon turc est un peu rouillé. Cet extrait de Garip, sorti en 2026, c'est le sixième album du groupe d'Amsterdam qui rend hommage sur cet enregistrement au compositeur de folk turc Nezet Ertas. Ils seront de retour en France le 15 octobre prochain pour le Nancy Jazz Pulsation. Ainsi s'achève cette cinquième session estivale du Jean-Luc Tobin's Official Fan Club. Rendez-vous la semaine prochaine pour une nouvelle playlist de saison. En attendant, voici le disque qui craque. Allez, salut!

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0: êtes sur la Radio Rock, il est pile 23h.
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3: Ouais, non, attends, je sais pas ce que j'ai pas fait mon intro. Bonjour, bonjour Radio 666, ça va bien? Hein, amis de la poésie, bonsoir. Il est 23h sur Radio 666, le micro queen un petit peu, mais c'est normal. C'est l'amour de la musique et des bruits en tout genre que nous allons partager ce soir pendant une heure. Puisque vous êtes à l'écoute du 666 et que comme c'est le jeudi 6 août et qu'il est 23h, eh bien c'est l'heure de retrouver l'émission la plus fantasmagurgiante de la bande FM. Je veux bien sûr parler de la Fab Rock. Dans la Fab Rock, nous sommes ensemble pour une heure d'un mix composite où les chansons se découvrent et se recouvrent pour composer ce magnétosphérique camailleux de bruit que nous envient toutes les radios indépendantes. Merci d'être au grand rendez-vous. Non, merci d'être au rendez-vous pour ton grand écart musical du jeudi. Ce soir, qu'est-ce que j'ai de beau pour toi? Eh bien, j'ai les nouveautés de Weezer. C'est sorti juste hier. Il y a un nouveau single et un nouvel album annoncé. Il y a des nouveautés aussi encore chez The Avalanches. Orelsan a fait un cypher et il y a une chanson qui buzz avec juste Shani. Eh bien, on va s'écouter ça aussi. On aura le nouveau Italtech, des nouveautés aussi côté Alabama Shakes, le nouveau Rakim, le nouveau BitTorrent aussi. Ça, c'est Made in Nantes, si je ne me trompe pas. Et puis, on aura aussi des vieilleries. Il y aura aussi du Michel Sardou, il y aura aussi du Eddie Mitchell. Il y aura des trucs où c'est pas des Michel dedans, mais ça va très très bien se passer. On va commencer l'épisode 29 de la saison 13 de la Fab Rock avec un petit Beach Boys.

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Et voilà, 23h14 sur Radio 666, à peine un quart d'heure et déjà du rock, du rap, de la techno, du reggae aussi, du raga. Et ben voilà, on va s'enchaîner avec le nouveau Alabama Shakes. Alabama Shakes, c'est un nouvel album qui sort le 28 août et qui s'appelle I'm Speed Dreaming. Et on écoute I Feel Homecoming.

voilà, Bama Shakes, ça s'est fait en Alabama aux États-Unis. On va revenir en France et à Budapest avec une nouvelle sortie chez nos amis de Stereo Funk, la balle de Stereo Funk. Le groupe s'appelle Monaki X Vanis. Voilà, un pied à Budapest, un pied en France. Du jazz comme ça, là. On est bien sur Radio 660.

Le grand-père du hip-hop, Rakim, c'est lui qui a inventé le flow. Avant lui, il n'y avait pas de flow et Rakim est né et il a inventé le flow. On va réécouter une nouveauté signée Static Selecta et Nina Sky. Et après, on ira chercher du pain. Petit tour à la boulangerie.

oui, bien sûr, qui dit le pain dit le Butters de South Park, Orgullo Mantequilla, bien sûr, en mexicain dans le texte. On va s'écouter le nouveau Weezer, ils reviennent avec un nouvel single qui s'appelle CEO, dans lequel ils disent qu'ils en ont marre de refaire toujours les mêmes morceaux depuis les années 90. 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

23h30 sur Radio 666, tu es à l'écoute de La Fab Rock et tu es à l'écoute du nouveau Weezer qui est sorti à peine hier, La Fab Rock premier sur les nouveautés. On va pas en rester là dans le quart d'heure à venir, on a le nouveau, on a un vieux Eddie Mitchell d'abord, ensuite on aura le BitTorrent, un bon vieux Led Zeppelin, le retour de Mike D, des Beastie Boys et John Hopkins avec Imogen Heap. Et d'abord on fait un petit tour par l'église.

0: 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C'est tout.
1: Alors que celui qui est fait pour ça, c'est clair, c'est Mike D des Beastie Boys. Il revient avec des projets toujours plus fous, toujours plus foutraques, bruyants, désordonnés. Juste Mike D des Beastie Boys en 2026 sur

À l'instant, John Hopkins et Imogen Heap dans la Fab Rock sur Radio 666. Et mai 2026, c'est aussi le retour de Mathias Aguayo. Et ça fera plaisir à Johnny Buntar.

Ah, j'ai beaucoup d'amour pour toi, si tu le connais ce son. Le patron est devenu fou, c'est signé Étienne de Crécy sous son alias Minos Main Basse sur la ville. Si tu aimes ce son qui est sorti il y a déjà 30 ans, c'est les 30 ans de Super Discount. En 2026, il y aura une fête à Paris le 18 et 19 décembre avec vraiment tout plein de gens. Étienne de Crécy, les super données, les billets sont déjà en vente. Il y aura Félix de House Cats, il y aura Jay Da, il y aura Kenny Dope, il y aura Mayu Pichu, PRL, Taiga, Uffy, Valentin Groove et encore probablement plein de surprises. Les billets sont déjà en vente, c'est le 18 et 19 décembre à Paris. Moi j'ai envie d'y être. 23h54 sur Radio 666, le patron est devenu fou.

j'ai encore plus d'amour pour toi si tu connais le groupe qui arrive. C'est un remix de Daft Punk signé The Twerves. The Twerves, c'est un DJ de brésilien, musique électronique. Ils ont sorti des remixes pour Mia, La Roux, Daft Punk avec ce Night Vision. Ils ont fait Coachella, ils ont fait South by Southwest et ils sont ce soir dans la Fabrique sur Radio 666.

Il est déjà minuit sur Radio 666, il est déjà vendredi. On s'écoute MYD Mid avec America. À venir dans la Fab Rock, le nouveau Genesis Owusu. À venir le nouveau A-Track, un bon vieux Bob Sinclair. Et puis un petit délire avec Bingo Player Rihanna qui va nous amener vers le nouveau Madonna.

Rebecca Black sur Radio 666. Elle est née en 1997 en Californie. Son single, sorti en 2011, a été le pire single de tous les temps. Mais elle a relevé la tête et elle est toujours là en 2026.

peut-être qu'elle réussira à devenir un jour la nouvelle Madonna. En attendant, on va s'écouter Madonna. I Feel So Free, c'est sorti son album Confessions of the Dance Floor, je sais pas quoi, un hommage, un retour peut-être aux sources, à la scène gay house techno, à cette vie de club en tout cas. Un beau témoignage de Madonna en 2026, le retour à venir dans la Fab Rock, un remix de Daphne pour Fred Again et Catriel. Reste avec nous, ça va être exceptionnel. On a Sophie, un bon vieux Sophie des familles, Orelsan, et puis de la disco italienne, du Vanilla Ice, le nouveau Tsarface, un bon vieux Michel Sardou, je te l'ai promis, on est ensemble jusqu'à minuit 46 sur Radio 666.

0: Et j'espère que tu reconnais cette voix, c'est celle de Wyclef Jean en featuring avec Rhapsody de retour en 2026.
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Ouais, fout un peu les boules cette fin de Fab Rock 29 de épisode 29 de la saison 13 de la Fab Rock. Il nous reste à écouter un petit Lee Gamble et un petit DJ Cam. On se retrouve la semaine prochaine à 23h sur Radio 666 pour de nouvelles découvertes musicales ou pour le replay de cette émission version sans moi qui fait des commentaires dessus. Merci d'avoir été à l'écoute. À la semaine prochaine. D'ici là, n'oublie pas, fais le rock et mange des carottes.

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